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0: Bertrand, à quoi vous pensez le soir en vous couchant?
1: Souvent, on me demande mes trucs, mon secret. En un mot, comment je fais pour être ce que je suis? Je réponds généralement, si je le savais, du coup, je ne le serais pas.
0: Ah bon?
1: Eh oui, forcément. Et je vous laisse cogiter à ça.

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5: Bienvenue, prenez place. C'est parti pour 3 heures de musique et d'infos. Comme tous les matins, la matinale Radio Campus 3. Ça démarre bien, vous allez voir. Comme toujours, une bonne sélection hein, tout au long de la matinée. Une bonne sélection pop-rock, plein d'infos, des rendez-vous tous les quarts d'heure. La matinale jusqu'à 9h. C'est parti.
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1: Le Jazz Classic Festival revient du 9 au 27 septembre. Pour cette 9e édition, le Jazz Classic Festival s'invite dans toute l'Aube, avec plus de 30 rendez-vous portés par de nombreux artistes venus de toute l'Europe. Cette année, le parcours musical est traversé par un fil conducteur naturel, Wolfgang Amadeus Mozart. Sa musique sera mise en regard avec des univers très variés, de Smetana à Richard Strauss, en passant par Britten, Stravinsky ou la compositrice Dobrinka Tabakova. Avec au programme notamment les Obsessions, mêlant visite du patrimoine et concerts, mais aussi les concerts en famille, les baby-concerts pour les tout-petits, ainsi que des actions pédagogiques et des rencontres destinées à tous les publics.
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0: Un grand merci à vous d'avoir choisi Radio Campus 3 à 6h30. Bonne journée, bonne matinée avec nous à 6h30. La Minute Info, elle arrive, cette Minute Info, le retour de la musique dans la foulée. Et puis, à moins le quart, un tout premier point météo.
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0: Voilà la sélection pop rock, hein, Radio Campus 3, le meilleur du rock, le meilleur de la pop pour vous. Ça va continuer dans un instant, mais pour l'heure, deux mots du temps. On va jeter un œil aux prévisions météo, tiens.
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0: Temps ensoleillé tout au long de la journée avec des températures entre 13 et 25 degrés dans l'aube. Et ça va être comme ça durant toute la semaine. Hein, de très belles journées en vue dans la région. Demain, à peu près le même type de temps qu'aujourd'hui. Beau temps peu nuageux pour demain mardi. Ce sera même franchement ensoleillé en matinée. Tempête de ciel bleu en vue. Température entre 13 et 27 degrés demain. 29 en ressenti à 3. Mercredi et jeudi, toujours du soleil. De 13 à 28 degrés dans les thermomètres. Vendredi, beaucoup de soleil. Un indice UV très fort à 8 et de 13 à 29 degrés sous abri, 35 en ressenti, un temps très calme, quasiment sans vent vendredi dans le département.
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2: Radio Campus 3, toujours depuis nos studios, évidemment, ici à la Maison des étudiants, sur le campus des Comtes de Champagne. Nous sommes rue de la Petite Courtine, hein, c'est notre adresse, 6 rue de la Petite Courtine, pour être précis. Ici même, donc, au cœur du bouchon, hein, centre-ville, hyper-centre même. Radio Campus 3, au cœur de la vie étudiante, vous voyez.
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0: Bonne journée, bon réveil avec Radio Campus. On démarre bien la journée ensemble là, hein, avec du bon son pop rock dans les oreilles, plein d'infos. Des rendez-vous tous les quarts d'heure, comme tous les jours, dans la matinale Radio Campus 3.
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0: L'art est dans le pré et c'est parti. Pendant 6 mois, 10 œuvres monumentales créées spécialement pour l'occasion investissent 10 communes du territoire, de Hasnais à Lusigny-sur-Barse, en passant par Illomont, Montolin, les Maupas par exemple. 10 artistes aux univers bien différents ont imaginé des créations en dialogue avec nos paysages ruraux. Un événement 100% financé par la taxe de séjour récoltée auprès des hébergeurs suite aux nuitées touristiques. Ainsi, les bénéfices liés au tourisme sont redistribués en ruralité pour cet événement touristique créant une dynamique vertueuse. Flânez, explorez, laissez-vous surprendre. Jusqu'au 9 novembre prochain, découvrez toutes les œuvres et le programme des animations via 3-champagne-métropole.fr.
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0: Vous êtes bien sur Radio Campus 3, c'est la radio de la Fédération des étudiants troyens. Et ben justement, le lundi, à ce moment même de la journée, là maintenant, eh bien, on parle vie étudiante avec nos camarades de la Maison des étudiants et en particulier du service vie étudiante de Troyes-Champagne Métropole. Le rendez-vous de la MDE. La MDE, c'est la Maison des étudiants à Troyes. Et le rendez-vous de la MDE, c'est juste après ça.
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4: Bienvenue dans le rendez-vous de la MDE pour vous présenter l'actualité de la Maison des étudiants sur Radio Campus 3. La MDE, c'est votre maison, un guichet unique regroupant les principaux acteurs de la vie étudiante. Le service vie étudiante de Troyes-Champagne Métropole, l'antenne troyenne du Crous de Reims, la Fédération des étudiants troyens Campus 3, sa radio, Radio Campus 3, et le service de santé étudiante de l'Université Reims-Champagne-Ardenne. Nous mettons à votre disposition un espace de travail avec des ordinateurs, le Wi-Fi gratuit et de quoi imprimer votre travail. Vous trouverez aussi un point CAF et CPAM pour toutes vos démarches. Venez également profiter de la salle de musique. Que vous soyez une association étudiante ou tout simplement étudiant, ne cherchez plus pour vos répétitions. Cette salle est mise gratuitement à votre disposition. Elle est totalement insonorisée et tout équipée. Batterie, piano, synthé, ampli, micro, table de mixage, vous permettant de pratiquer sans complexe. Et sachez que la Maison des étudiants restera ouverte tout le mois de juillet pour vous informer et vous conseiller sur toutes les questions liées à la vie étudiante au 6 rue de la Petite Courtine à Troyes, du lundi au vendredi de 9h à 12h30 et de 13h30 à 17h30. Vous pouvez nous contacter au 03 25 81 78 10 ou par mail à l'adresse suivante mde@3-cm.fr. Nous fermerons nos portes du lundi 3 au vendredi 14 août inclus pour une petite pause estivale. Nous serons ravis de vous accueillir à notre réouverture le lundi 17 août. Et retrouvez notre actualité sur notre site internet étudiatroyes.fr et sur les réseaux comme la page Facebook étudiatroyes. Voilà, c'était le rendez-vous de la MDE tous les lundis à 7h30, 12h30 et 16h30 sur Radio Campus 3. Bonne semaine et bel été à tous.
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0: Temps ensoleillé tout au long de la journée avec des températures entre 13 et 25 degrés dans l'aube. Et ça va être comme ça durant toute la semaine. Hein. De très belles journées en vue dans la région. Demain, à peu près le même type de temps qu'aujourd'hui. Beau temps peu nuageux pour demain mardi. Ce sera même franchement ensoleillé en matinée. Tempête de ciel bleu en vue. Température entre 13 et 27 degrés. Demain, 29 en ressenti à 3. Mercredi et jeudi, toujours du soleil. De 13 à 28 degrés dans les thermomètres. Vendredi, beaucoup de soleil. Un indice UV très fort à 8 et de 13 à 29 degrés sous abri, 35 en ressenti, un temps très calme, quasiment sans vent vendredi dans le département.
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0: Merci, un grand merci à vous d'avoir choisi Radio Campus 3, la matinale jusqu'à 9h. Hein. Encore une belle heure, une bonne heure de musique et d'infos devant nous là.
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0: Bonne journée avec nous, merci d'avoir choisi Radio Campus 3, la radio de la Fédération des étudiants troyens. On est là pour vous accompagner du matin au soir ici.
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0: Et sachez que les bibliothèques de l'Aube ont fait le plein de nouveautés. Envie de découvrir, redécouvrir la culture autrement, grâce à la médiathèque départementale de l'Aube, eh bien, il est désormais possible d'emprunter des jeux de société et même des instruments de musique. Plus de 360 jeux sont disponibles dans les 115 bibliothèques et points lecture du réseau. Jeux de stratégie, coopératifs ou d'ambiance, parfaits pour un moment convivial entre amis ou en famille. Et pour les mélomanes, guitare, batterie, violon, ukulélé, accordéon, instruments d'éveil musical, une trentaine d'instruments vous attendent pour vous initier ou partager la musique avec vos enfants. Une initiative portée par le département pour faire évoluer les bibliothèques et rendre la culture vivante et accessible à tous les Aubois. Plus d'infos 03 25 82 58 21.
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0: Vous êtes bien sur Radio Campus 3, c'est vrai qu'on est bien, on va passer d'ailleurs tout l'été ensemble les amis, on sera là, on reste ouvert. Tout l'été Radio Campus 3 avec vous, du bon son pop rock et plein d'infos pour passer un bel été, en particulier dans la région, avec nous.
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8: Bonjour à tous. Il y a donc deux principes logiques de raisonnement, l'induction et la déduction. Le premier correspond à un processus permettant de passer du particulier au général, le deuxième étant l'inverse. C'est tout naturellement que pour m'arrêter sur l'anecdote qui a traversé ma journée d'hier, je me suis porté sur la procédure inductive. Partir d'un fait, en tirer le fil des possibles conséquences et hisser les conclusions à un plan plus général. On peut égrener une liste de faits et s'arrêter à cette étape. Il n'en reste pas moins que des faits accumulés résonnent entre eux en produisant du sens, un sens que le réel valide ou pas. Il faut s'interroger. Pour des raisons de commodité et d'usage social, j'ai récemment cédé à la pratique, que je garde mesurée, du smartphone. Et puis pour des raisons de communication, j'ai fini par installer une application, en l'occurrence WhatsApp, dans le but de rejoindre le groupe de discussion du club de sport où je pratique. N'ayant pas le nom du groupe, je me suis contenté à ce stade de renseigner sur l'application les informations minimales, mon nom et numéro de téléphone, et hop sur le réseau. Le décor étant posé, c'est à ce moment que l'anecdote commence. Hier, un ami m'appelle pour me dire qu'un de nos amis communs, avec lequel je n'ai aucun contact direct depuis de nombreuses années, mais seulement des liens indirects par l'intermédiaire de connaissances, a vu ma présence, mes coordonnées en l'occurrence, comment je ne le sais pas, sur l'application qu'il utilise quotidiennement et se demande si c'est bien moi. Au-delà du plaisir d'échanger avec lui de nouveau après toutes ces années, l'angoisse m'a immédiatement saisi. Je n'ai pas agi, seulement placé mes coordonnées dans un logiciel pour le moment inactif. Considérez le degré de puissance des réseaux pour la transmission d'informations. Imaginez le pouvoir de surveillance, d'orientation, de régulation de l'outil informatique et communicationnel. Réfléchissez à la puissance non seulement des actes volontaires ou non consentis, mais surtout, au-delà du dispositif technique, du pouvoir qui le maîtrise et le contrôle en définitive. On n'y avait pas pensé. Je vais retrouver un ami, c'est heureux, mais le monde tel qu'il se structure n'a rien d'amical. Il profite seulement du bon pour des desseins qui sont potentiellement loin de l'être.
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0: Merci à tous d'être là en ce lundi. Du bon son pop rock et des infos tout au long de la journée sur l'antenne. Ça se terminera ce soir par Destination Nature d'ailleurs. Sur les coups de 20h, on attaquera la soirée avec Audrey, ses invités comme chaque semaine, le mec Faune et Flore de Radio Campus 3. Destination Nature, 20h-21h, tous les lundis soirs.
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0: Temps ensoleillé tout au long de la journée avec des températures entre 13 et 25 degrés dans l'aube. Et ça va être comme ça durant toute la semaine. Hein. De très belles journées en vue dans la région. Demain, à peu près le même type de temps qu'aujourd'hui. Beau temps peu nuageux pour demain mardi. Ce sera même franchement ensoleillé en matinée. Tempête de ciel bleu en vue. Température entre 13 et 27 degrés. Demain, 29 en ressenti à 3. Mercredi et jeudi, toujours du soleil. De 13 à 28 degrés dans les thermomètres. Vendredi, beaucoup de soleil. Un indice UV très fort à 8 et de 13 à 29 degrés sous abri, 35 en ressenti, un temps très calme, quasiment sans vent vendredi dans le département.
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1: Face à l'IA générative, il ne faut pas avoir honte d'être un humain, clame l'écrivain Abel Quentin, qui exhorte à la résistance face à la fuite en avant autodestructrice de cette technologie accueillie avec trop de résignation, selon lui. C'est un livre énervé, prévient Abel Quentin, l'auteur de Sanctuaire, au pluriel, qui paraît aux éditions de l'Observatoire. L'auteur de Cabane, un roman sur l'urgence climatique sorti en 2024, est le dernier en date donc des intellectuels à s'alarmer de la déferlante de l'IA générative, capable de créer des idées, du texte, des images, du son ou des vidéos à partir de grandes quantités de données et dont le grand public s'est emparé avec l'arrivée de ChatGPT en 2022. « Nous ne devons pas avoir honte d'être humains », proclame-t-il en appelant à combattre le pseudo-optimisme des technolâtres qui masquent parfois un mépris de l'homme, trop lent, pas assez efficace, dont on ne cesse de comparer les performances à celles de la machine. Sanctuaire d'Abel Quentin aux éditions de l'Observatoire.
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0: Manuel. Emmanuel aime les intellectuels et les manuels.
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0: Dans Parole d'acteur, Charlie Chaplin. Et Charlie Chaplin qui va vous parler en français. Ça fait partie d'un documentaire qui accompagnait The Chaplin Review, un film comprenant trois de ses tout premiers films muets, A Dog's Life, Shoulder Arms et The Pilgrim. C'était en 1959.
1: Mesdames et messieurs, Charlie Chaplin vous parle et a l'honneur de vous saluer. Voici Hollywood, en 1915, dans cette Californie, où le sol est baigné les plantations d'orangers et de citronnets, avant qu'elle reçût la visite de trois cavaliers de l'apocalypse, le pétrole, le cinéma et la construction aéronautique. Ces trois cavaliers qui piétinaient le sol, arrachant orangers et citronniers, et le remplaçant par des usines et des studios. J'étais l'un des coupables. J'avais hâte de te voir en studio. Aux États-Unis, tout le monde pressait. Et comme par magie, je l'obtins.

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5: Bienvenue dans le rendez-vous de la MDE pour vous présenter l'actualité de la Maison des étudiants sur Radio Campus 3. La MDE, c'est votre maison, un guichet unique regroupant les principaux acteurs de la vie étudiante. Le service vie étudiante de Trois-Champagne Métropole, l'antenne troyenne du Crous de Reims, la Fédération des étudiants troyens Campus 3, sa radio, Radio Campus 3, et le service de santé étudiante de l'Université Reims-Champagne-Ardennes. Nous mettons à votre disposition un espace de travail avec des ordinateurs, le Wi-Fi gratuit et de quoi imprimer votre travail. Vous trouverez aussi un point CAF et CPAM pour toutes vos démarches. Venez également profiter de la salle de musique. Que vous soyez une association étudiante ou tout simplement étudiant, ne cherchez plus pour vos répétitions. Cette salle est mise gratuitement à votre disposition. Elle est totalement insonorisée et tout équipée. Batterie, piano, synthé, ampli, micro, table de mixage, vous permettant de pratiquer sans complexe. Et sachez que la Maison des étudiants restera ouverte tout le mois de juillet pour vous informer et vous conseiller sur toutes les questions liées à la vie étudiante au 6 rue de la Petite Courtine à 3, du lundi au vendredi de 9h à 12h30 et de 13h30 à 17h30. Vous pouvez nous contacter au 03 25 81 78 10 ou par mail à l'adresse suivante mde@3-cm.fr. Nous fermerons nos portes du lundi 3 au vendredi 14 août inclus pour une petite pause estivale. Nous serons ravis de vous accueillir à notre réouverture le lundi 17 août. Et retrouvez notre actualité sur notre site internet étudiatroi.fr et sur les réseaux comme la page Facebook étudiatroi. Voilà, c'était le rendez-vous de la MDE tous les lundis à 7h30, 12h30 et 16h30 sur Radio Campus 3. Bonne semaine et bel été à tous.
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1: Coucou, salut tout le monde, bienvenue à vous, très bon début de semaine avec nous et un temps ensoleillé tout au long de la journée avec des températures très agréables, 25 degrés pour cet après-midi dans l'Aube. Ça va être comme ça d'ailleurs durant toute la semaine, hein, de très belles journées en vue dans la région. Demain à peu près le même type de temps qu'aujourd'hui, beau temps peu nuageux, ce sera même franchement ensoleillé en matinée. Tempête de ciel bleu en vue, température entre 13 et 27 degrés, 29 en ressenti à 3. Mercredi et jeudi, toujours du soleil, de 13 à 28 degrés dans les thermomètres. Vendredi, beaucoup de soleil, un indice UV très fort à 8 et de 13 à 29 degrés sous abri, 35 en ressenti. Un temps très calme, quasiment sans vent, vendredi prochain dans le département.
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Salut à tous, salut à toutes et bienvenue dans To Beatles or Not To Be, une émission sur les Beatles mais sans les Beatles. On est ensemble pour écouter les Beatles autrement en explorant l'univers étendu des quatre fantastiques de Liverpool.

Doc Robert ici au platine, je suis très heureux de vous retrouver pour ce nouvel épisode que l'on enclenche tout de suite avec ce son exhumé des bas-fonds lugubres du New York ténébreux des années 90.

0: All You Need Is Love des Beatles, joué par des morts-vivants, les Undead, groupe de horror punk, un genre qui mêle le punk et l'imaginaire propre aux films d'horreur. En écoutant ça, je ne peux pas m'empêcher de penser à cette réplique des Inconnus.
1: Vous allez finir par vous aimer les uns les autres, bordel de merde!
0: Ben oui, aimez-vous les uns les autres quand même, c'est la moindre des choses. Bon, vous êtes bien dans Two Beatles or Not To Be, je vous rappelle le principe de l'émission, redécouvrir les Beatles sans rien écouter de leur discographie officielle. Après All You Need Is Love, voici une autre chanson sur l'amour et la paix, Soldier of Love, Lay Down Your Arms, soldat de l'amour, dépose tes armes. Dépose les armes et aime-moi pacifiquement, il n'y a aucune raison pour que tu déclares la guerre à la personne qui t'aime. Une chanson sortie en face B d'un single du chanteur américain Arthur Alexander, passé relativement inaperçu à sa sortie en 62 et dont la grande qualité a été redécouverte plus tard, notamment grâce à une reprise de la part des Beatles. Voici la version d'origine.

Le très talentueux et malheureusement trop méconnu de son vivant, Arthur Alexander. Les Beatles, comme de nombreux confrères, ne s'y trompent pas et en sont fans. En bon mélomane, ils dénichent cette petite perle et l'intègrent à leur répertoire. Ils ne l'enregistrent pas sur leur disque, mais la jouent à l'été 63 dans leur série de prestations en condition du direct sur la BBC. De nombreux critiques louent l'arrangement des Beatles, moins sombre et triste que l'original, et ajoutant de belles harmonies vocales, ainsi que le chant de John Lennon qui démontre qu'il fait un excellent crooner. Soldier of Love, Lay Down Your Arms fait partie des anomalies du catalogue des Fab Four, un remarquable morceau qui n'apparaît pas dans leurs albums et leurs singles. Heureusement, il est passé à la postérité grâce à la compilation Live at the BBC.

Le talent des Beatles pour honorer leurs influences musicales. Ces dernières restent présentes de manière plus ou moins visible tout au long de leur carrière, mais refont clairement surface tout début 69 quand le groupe opère un retour aux sources durant le projet Get Back. Les musiciens y rejouent de nombreuses reprises datant de leur jeunesse et improvisent d'autres créations. Et c'est le 9 janvier qu'apparaît subrepticement une mystérieuse chanson dont le nom n'est pas clair, Susie Parker ou Susie's Parlor, un bon vieux blues amusant mené par John. Pourquoi mystérieuse ? Parce que sa seule occurrence connue date de ce 9 janvier 1969, qu'aucun des musiciens n'y fait référence dans aucune interview, ni avant ni après, et que pourtant les quatre Beatles sont étonnamment parfaitement en place durant les 2 minutes 30. Est-ce une obscure reprise que le groupe avait l'habitude de jouer auparavant ? Très peu probable, aucun morceau identique et antérieur n'a jamais été déniché, et puis les paroles complètement perchées ressemblent à s'y méprendre à du pur Lennon. Est-ce une composition originale dont les Fab Four étaient déjà familiers ? Peu probable aussi, puisqu'il n'y en a aucune trace ailleurs. Reste une autre hypothèse, une création commune, spontanée et improvisée, basée sur une structure classique de blues, qui illustre les grandes complicités et alchimies qui unissent les quatre de Liverpool.

0: Suzy Parker ou Suzy's Parlour, un morceau pour lequel, fait inhabituel, les quatre membres du groupe sont crédités. Allez tiens, on reste à la même époque, on avance simplement de 3 mois pour se rendre à une séance d'enregistrement qui est, elle aussi, très inhabituelle puisqu'elle constitue l'un des deux seuls purs duos Lennon-McCartney chez les Beatles. Le premier était She's Leaving Home sur l'album Sgt. Pepper où seuls les deux amis chantaient, accompagnés par un ensemble de cordes. Et le second, celui qui nous intéresse, s'appelle The Ballad of John and Yoko. Lennon a écrit la chanson moins d'un mois après son mariage avec Ono et y relate la surmédiatisation de l'événement et la manière dont les deux tourtereaux l'ont utilisé pour promouvoir la paix grâce à leur bed-in à Amsterdam. John est très enthousiaste et très pressé à l'idée d'enregistrer, vient chercher Paul chez lui pour le convaincre de la mettre en boîte sur le champ et le conduit aussitôt au studio. George et Ringo sont indisponibles, qu'à cela ne tienne, Lennon joue la guitare rythmique et la guitare solo, et McCartney prend en charge la basse et la batterie. Les quelques heures de travail constituent une accalmie dans les dissensions croissantes entre les deux vieux amis, un petit moment de connivence où John blague « Joue un peu plus vite, Ringo !» et Paul réplique « Ok, George !» comme on peut l'entendre sur cette version de travail de The Ballad of John and Yoko, la prise numéro 7.
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3: John et Paul en 1969. L'alliance légendaire entre ces génies, allez, disons-le, date de 1957, lorsque deux ovnis, deux adolescents qui écrivent eux-mêmes de la musique, se sont rencontrés à 15 et 16 ans et se sont mis à en écrire ensemble. La première de leurs compositions en duo à être publiée s'appelle Love Me Do, jouée par les Beatles en 1962. On va l'entendre, mais tiens, pour changer un peu, à travers une version très transformée, publiée en 2006 par un certain DJ BC, qui s'est amusé à mêler avec grand talent les répertoires des Fab Four et des Beastie Boys, figure majeure du hip-hop. Voici son mash-up entre Love Me Do et Hey Ladies, baptisé Ladies Do Love Me.
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On a pu reconnaître ici des éléments de Love Me Do avec son harmonica caractéristique, une chanson qui a marqué le partenariat Lennon-McCartney. Tiens, voici un autre des tout premiers morceaux crédités de la sorte. Love Me Do a été composé en 1958. L'année suivante apparaît Like Dreamers Do, jamais publié par les Beatles. Lennon et McCartney l'offrent en 1964 à un autre groupe anglais, les Applejacks, qui comptent 6 membres, c'est pas courant, et qui n'ont pas eu beaucoup de succès. Voici d'abord un extrait de Like Dreamers Do par les Beatles lors de leur audition ratée chez la maison de disques Decca avant qu'ils ne signent chez EMI.

0: Vous êtes bien dans Two Beatles en Not To Be. On écoute les Beatles autrement, notamment via des reprises. Voici un autre groupe de pop-rock anglaise très célèbre, originaire de la cité voisine de Liverpool, sa grande sœur Manchester. Il s'agit de Oasis. Les frères Gallagher et leurs comparses n'ont jamais caché leur admiration pour les Fab Four. Voici leur réinterprétation d'un titre pas très connu des Beatles, You've Got to Hide Your Love Away, publié en 1995.
1: Shut up.

0: Ça a l'air ça, hein.
1: Les Beatles par Oasis, des groupes très connus rejouent les Fab Four donc, et à l'autre extrême, des quasi-anonymes s'approprient aussi leur répertoire. Un premier exemple tout de suite avec cette excellente reprise signée par le musicien australien Peter Spiker.

Lady Madonna, très beau jeu de guitare et très belle voix de Peter Spiker. Une autre reprise des Beatles par un musicien confidentiel qui s'est lui aussi enregistré tout seul avec sa guitare et son micro. On reste en Océanie d'ailleurs avec Louis Thomas Irey, originaire d'Indonésie. Voici le titre Girl.

un arrangement très simple et très réussi de Girl des Beatles. Les filles, tiens. Justement, il va en être question maintenant. Pour le reste de l'émission, on va aller à la rencontre d'un groupe de rock révolutionnaire formé par quatre énergumènes de Liverpool au début des années 60. Ce ne sont pas les Beatles. Ces artistes ont parfois été présentés comme les Beatles au féminin, même si c'est dommage de les réduire à ce qualificatif. Mesdames et messieurs, voici l'incroyable histoire des Liverbirds, l'un des tout premiers groupes de rock entièrement féminin de Grande-Bretagne. Mary, Sylvia, Valerie et Pam, toutes quatre issues de la classe ouvrière de Liverpool, comme les Fab Four, ont prouvé qu'il était possible pour les filles, dans la musique populaire, de faire autre chose que du chant, et ont été en cela encouragées contre son gré par John Lennon. C'est Mary McGlory qui est à l'origine de cette aventure. Mary naît juste après la guerre et grandit dans un Liverpool en ruine, au sein d'une famille pauvre qui se tasse dans un appartement trois pièces sans chauffage avec enfants, parents, oncles et grands-parents. Les McGlory, irlandais catholiques, reçoivent au quotidien de l'aide de la paroisse, ce qui forge la vocation de la jeune fille. Mary conçoit le plan de carrière suivant, devenir bonne sœur pour rendre l'appareil à l'église, après avoir d'abord gagné beaucoup d'argent pour soutenir sa famille. À l'âge de 16 ans, la jeune fille a l'occasion d'aller voir en concert la sensation locale, les Beatles, qui jouent au Cavern Club après avoir sorti leur premier single. C'est la première fois que Mary assiste à un concert ou sort danser, et c'est une révélation. Elle annonce tout de go à ses cousines, « Les filles, on va devenir comme eux, on va monter un groupe, et on sera les premières filles à le faire ». Voilà le plan parfait pour la carrière de Mary. Déjà, c'est évident que ça lui rapportera plein de sous, et en plus, ça a l'air très excitant de jouer du rock. L'adolescente court annoncer la nouvelle à ses parents. Oui, d'accord, mais vous savez pas jouer. C'est pas grave, on apprendra. Elle court avec ses comparses dans un magasin de musique acheter la panoplie du parfait groupe de rock. Elle court se faire faire une photo toutes ensemble, court parler de leur groupe un peu partout, et décroche un article dans un magazine musical. Bon, bah voilà, y a plus qu'à apprendre à jouer, et ce sera bon, c'est facile. Les jeunes filles se répartissent les instruments, Mary se choisit la basse, et vous imaginez bien le résultat. Ouf, là là, se disent les apprenties roqueuses, ça a pas l'air si évident en fait là. Vous allez me dire que ça paraît bien mal engagé tout ça, mais ne vous inquiétez pas car voilà qu'on sonne à la porte de chez Mary. Deux filles attendent sur le perron. Bonjour, on voudrait parler à Mary, on a lu un article qui dit qu'elle a un groupe. Valerie Jell et Sylvia Sanders aimeraient bien aussi faire partie du premier groupe de rock de filles de Liverpool. Et du coup, elles aimeraient bien aussi passer une audition. Valerie, qui est une bonne guitariste, se rend vite compte qu'elle est en fait la seule musicienne de la bande. Elle se retrousse les manches et se met en tête d'apprendre la musique à tout le monde. Avec une professeure, le groupe commence enfin à progresser. Au fil du temps, ne reste dans le navire que Mary, discrète et calme, on a du mal à imaginer que c'est elle qui a fondé le groupe, Valerie, grande avec de longs cheveux sombres, une frange, une aura intimidante, et Sylvia, petite, souriante, pleine de vitalité, qui s'est attribuée la batterie. Le trio devient un quatuor avec l'arrivée de Pam Birch, une impressionnante géante blonde, très bonne guitariste, elle aussi originaire de Liverpool. Le groupe se baptise alors les Liverbirds, du nom de l'emblème de la ville, un oiseau mythique ressemblant à un cormoran. Et alors que c'est un concert des Beatles qui avait constitué le déclencheur de cette histoire, c'est de nouveau une rencontre avec les Fab Four qui va jouer le rôle d'accélérateur. Celle-ci a lieu au Cavern Club à nouveau, où les Liverbirds sont un jour invités à aller saluer les Beatles dans les loges. Les filles sont ravies, elles tombent sur Lennon et McCartney, et leur sont présentées comme le futur premier groupe féminin de rock du coin. Paul répond « Ah bah tiens, c'est une bonne idée ». John, lui, se retourne, les observe et déclare « Girls don't play guitar. Les filles, ça joue pas de la guitare. » Et les apprenties roqueuses pensent, ben c'est ce qu'on va voir, et repartent encore plus déterminées. Mary, Sylvia, Valerie et Pam s'entraînent inlassablement, passent le plus clair de leur temps libre à répéter, quittent leur job et passent toute leur journée à répéter, quittent leurs petits amis et se consacrent uniquement à la musique. Les efforts finissent par payer et les premiers concerts à être décrochés.

She's About a Mover, une reprise masculinisée de She's About a Mover. Difficile à dire si les Liverbirds sont strictement le premier groupe de rock féminin de Grande-Bretagne, mais en tout cas, elles figurent parmi les toutes premières à s'être engagées sérieusement dans cette voie. Le groupe joue du rock bien rock, et il le fait suffisamment bien pour être repéré par un manager prêt à le payer pour ça et à lui trouver des dates de concert. Et c'est parti pour des tournées dans toute l'Angleterre. Les jeunes filles se produisent un peu partout, et notamment aux côtés des Rolling Stones, dont elles jouent en première partie en novembre 63, et des Kinks. On raconte qu'elles leur ont d'ailleurs prêté leurs instruments pour l'enregistrement de leur tube You Really Got Me en 64, le matériel des garçons ayant été volé juste avant. Aucune date en commun avec les Beatles n'est citée, mais les Liverbirds continuent de les placer comme référence dans leur viseur. Ces quatre-là sont devenus célèbres, après tout, pourquoi pas nous ? Pour cela, c'est simple, suivre le chemin tracé par les Fab Four. Mary, Sylvia, Valerie et Pam décident de contacter Brian Epstein, manager des Beatles, et celui-ci se dit intéressé pour les intégrer à son écurie. Mary, Sylvia, Valerie et Pam décident de s'exporter à Hambourg, en Allemagne de l'Ouest, d'où les Beatles sont revenus transformés, the place to be pour qui veut se professionnaliser. Brian Epstein est réticent à cette idée, peu importe, les musiciennes quittent le prestige du manager et obtiennent une résidence de l'autre côté de la mer du Nord. Le contrat mentionne un engagement de 6 semaines à Hambourg, les Liverbirds y resteront 4 ans. En 1964, quand elles y débarquent, les jeunes filles, dont une future bonne sœur, on le rappelle, se retrouvent un peu interloquées dans le quartier chaud de Hambourg au milieu d'endroits dédiés au sexe sous toutes ses formes, du striptease à la prostitution. Qu'est-ce qu'on fait là, en fait ? Heureusement, Mary est vite rassurée, elle vient d'apercevoir une église juste à côté. Ouf, tout va bien. Les quatre filles, habillées comme des garçons, chemisiers boutonnés jusqu'au col et pantalons droits, s'installent fébrilement pour leur premier concert devant ce public bruyant et chahuteur, trois pieds de micro alignés devant, la grande Pam Birch et sa guitare au milieu, partageant le chant principal avec Valerie Jell à gauche, elle aussi à la gratte, Mary McGlory à droite, empoignant calmement sa basse et assurant les chœurs, et Sylvia Saunders installée tout sourire au fond, derrière la batterie. Le public les écoute attentivement, puis les acclame conquis. Mission accomplie.

Les Liverburns et leur reprise de Diddley Daddy, qui connaissent sous forme de single son petit succès en Allemagne. Oui, parce que le groupe enregistre aussi en studio. Pour leur deuxième album en 65, les musiciennes partent en tournée à travers l'Europe, rencontrent un succès grandissant, attirent les fans dès leur descente d'avion. Mary, Sylvia, Valerie et Pam forment un groupe d'amis soudés, complices qui se soutiennent mutuellement. À chaque étape, la batteuse et les deux guitaristes se soucient de dénicher une église à proximité pour leur petite bassiste catholique. Mais Hambourg reste leur camp de base, elles y sont chez elles, sympathisent avec les prostituées du quartier. Au Star Club, elles rencontrent Jimi Hendrix, le guitariste les aborde un soir. « Salut, vous êtes les Liverburns ? Laquelle est Mary ? Ah, je te cherchais. On m'a dit que tu roulais les meilleurs joints de Hambourg. » Chuck Berry est aussi de passage. Le manager de ce dernier les invite à venir jouer à Las Vegas. Les Liverburns n'en reviennent pas. Partir aux États-Unis, là où les Beatles ont fait décoller leur carrière internationale ? Bah, évidemment, oui. Quand elles annoncent la nouvelle au gérant de la salle hambourgeoise, le Star Club, ce dernier qui aimerait bien les garder pour lui et profite un peu de leur naïveté, les prévient « Attention, là-bas ils voudront vous faire jouer seins nus. Mais bon, après c'est vous qui voyez, hein. » « Ah ben non, alors on va rester ici. » répondent un peu déçus les quatre filles. Le rock'n'roll continue de résonner dans les amplis des Liverburns en Allemagne, et ce ne sont pas que des reprises. La talentueuse Pam Birch écrit et compose également, par exemple, ce « Leave you on loves in the past ».

Et un jour, Sylvia tombe enceinte. La grossesse est très compliquée. Le médecin recommande d'arrêter la batterie pour laisser une chance au bébé. Sylvia se résout, la mort dans l'âme, à quitter le groupe. C'est un moment très triste pour elles toutes. En parallèle, Valérie s'est mise en couple avec le fils d'une riche famille munichoise rencontrée dans le public. Pour son 18e anniversaire, le jeune homme vient la rejoindre au volant de la voiture toute neuve offerte par ses parents et manque de se tuer sur la route. L'accident le laisse paralysé pour le restant de ses jours et Valérie décide d'arrêter la musique pour se consacrer à son compagnon. Mary et Pam tentent de faire perdurer les Liverbirds et embauchent deux musiciennes allemandes, Christiane Schulz et Renate Wassermeyer, pour répondre à l'invitation d'une tournée au Japon. Le groupe est accueilli avec ferveur sur l'archipel, mais ce n'est plus pareil. Les Liverbirds se séparent en 1968, les jeunes filles de Liverpool ont 22-23 ans. Pam ne s'en remet jamais vraiment et doit gérer des addictions aux drogues et à l'alcool. Elle meurt en 2009, Mary à ses côtés. Valérie, quant à elle, prend soin de son mari malade jusqu'à la mort de ce dernier pendant 26 années éprouvantes. Elle découvre ensuite sa bisexualité et passe des années heureuses avant de décéder en 2016. De son côté, Sylvia se marie et voyage. Et Mary rencontre un charmant Allemand, décide qu'elle n'a plus très envie de rentrer au couvent et fonde une famille à Hambourg. En 2019, une comédie musicale est montée pour raconter l'histoire oubliée des Liverbirds. Elle s'intitule « Girls Don't Play Guitar », pour reprendre la sentence de John Lennon. Un événement qui rapproche Mary McGlory et Sylvia Sanders, toutes deux veuves depuis peu. Les deux grands-mères publient leur mémoire à quatre mains en 2024 et réalisent un comeback en mars de la même année, à près de 80 ans, accompagnées de Molly Cutler et Lisa Wright qui interprètent les rôles de Valérie Jell et Pam Birch dans la comédie musicale. Comme chez les Beatles, la bassiste et la batteuse ont survécu au guitariste. « C'est bête », se disent les musiciennes. « Si ça avait été l'inverse, on aurait pu fusionner les deux groupes. » C'est la fin pour aujourd'hui. J'espère que vous aurez apprécié cet éclairage différent sur les Beatles. On se quitte avec les Liverbirds en 2024. Love, love, love. À bientôt dans Two Beatles on Not To Be.

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15: 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Il y a donc deux principes logiques de raisonnement, l'induction et la déduction. Le premier correspond à un processus permettant de passer du particulier au général, le deuxième étant l'inverse. C'est tout naturellement que pour m'arrêter sur l'anecdote qui a traversé ma journée d'hier, je me suis porté sur la procédure inductive. Partir d'un fait, en tirer le fil des possibles conséquences et hisser les conclusions à un plan plus général. On peut égrener une liste de faits et s'arrêter à cette étape, il n'en reste pas moins que des faits accumulés résonnent entre eux en produisant du sens, un sens que le réel valide ou pas, il faut s'interroger. Pour des raisons de commodité et d'usage social, j'ai récemment cédé à la pratique, que je garde mesurée, du smartphone. Et puis pour des raisons de communication, j'ai fini par installer une application, en l'occurrence WhatsApp, dans le but de rejoindre le groupe de discussion du club de sport où je pratique. N'ayant pas le nom du groupe, je me suis contenté à ce stade de renseigner sur l'application les informations minimales, mon nom et numéro de téléphone, et hop sur le réseau. Le décor étant posé, c'est à ce moment que l'anecdote commence. Hier, un ami m'appelle pour me dire qu'un de nos amis communs, avec lequel je n'ai aucun contact direct depuis de nombreuses années, mais seulement des liens indirects par l'intermédiaire de connaissances, a vu ma présence, mes coordonnées en l'occurrence, comment je ne le sais pas, sur l'application qu'il utilise quotidiennement et se demande si c'est bien moi. Au-delà du plaisir d'échanger avec lui de nouveau après toutes ces années, l'angoisse m'a immédiatement saisi. Je n'ai pas agi. Seulement placer mes coordonnées dans un logiciel, pour le moment, inactif. Considérez le degré de puissance des réseaux pour la transmission d'informations. 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Réfléchissez à la puissance non seulement des actes volontaires ou non consentis, mais surtout, au-delà du dispositif technique, du pouvoir qui le maîtrise et le contrôle en définitive. On n'y avait pas pensé. 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Il profite seulement du bon pour des dessins qui sont potentiellement loin de l'être.
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0: Et tout va bien parce que je vous retrouve, et ça c'est mon petit plaisir quand même, hein, tous les jours. Forum Campus entre 16h et 18h, musique et info, et le lundi on accueille, ce sera sur les coups de 16h30, Clémence du service vie étudiante de Troyes Champagne Métropole pour le rendez-vous de l'AMDE. L'AMDE c'est la maison des étudiants à Troyes, donc on parlera évidemment vie étudiante dans Forum Campus. Et Bibliothèque Campus aussi, ça ce sera tout à l'heure dans la deuxième heure, toute l'actualité littéraire sur l'antenne de Radio Campus 3. Un peu de musique et je vous retrouve pour un tout premier bloc-notes.
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0: Et voilà, comme toujours pour vous, du bon son pop rock sur Radio Campus 3. Ça va continuer après un peu d'infos, évidemment.
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0: Le Jazz Classic Festival revient du 9 au 27 septembre. Pour cette 9e édition, le Jazz Classic Festival s'invite dans toute l'Aube, avec plus de 30 rendez-vous portés par de nombreux artistes venus de toute l'Europe. Cette année, le parcours musical est traversé par un fil conducteur naturel, Wolfgang Amadeus Mozart. Sa musique sera mise en regard avec des univers très variés, de Smetana à Richard Strauss, en passant par Britten, Stravinsky ou la compositrice Dobrinka Tabakova. Avec au programme notamment les Obsessions, mêlant visite du patrimoine et concerts, mais aussi les concerts en famille, les baby-concerts pour les tout-petits, ainsi que des actions pédagogiques et des rencontres destinées à tous les publics.
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0: Vous êtes bien sur Radio Campus 3, c'est la radio de la Fédération des étudiants troyens. Et ben justement, le lundi, à ce moment même de la journée, là maintenant, eh bien on parle vie étudiante avec nos camarades de la Maison des étudiants et en particulier du service vie étudiante de Troyes-Champagne Métropole. Le rendez-vous de la MDE. La MDE, c'est la Maison des étudiants à Troyes. Et le rendez-vous de la MDE, c'est juste après ça.
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8: Bienvenue dans le rendez-vous de la MDE pour vous présenter l'actualité de la Maison des étudiants sur Radio Campus 3. La MDE, c'est votre maison, un guichet unique regroupant les principaux acteurs de la vie étudiante, le service vie étudiante de Troyes-Champagne Métropole, l'antenne troyenne du Crous de Reims, la Fédération des étudiants troyens Campus 3, sa radio, Radio Campus 3, et le service de santé étudiante de l'Université Reims-Champagne-Ardenne. Nous mettons à votre disposition un espace de travail avec des ordinateurs, le Wi-Fi gratuit et de quoi imprimer votre travail. Vous trouverez aussi un point CAF et CPAM pour toutes vos démarches. Venez également profiter de la salle de musique. Que vous soyez une association étudiante ou tout simplement étudiant, ne cherchez plus pour vos répétitions. Cette salle est mise gratuitement à votre disposition. Elle est totalement insonorisée et tout équipée. Batterie, piano, synthé, ampli, micro, table de mixage, vous permettant de pratiquer sans complexe. Et sachez que la Maison des étudiants restera ouverte tous les mois de juillet pour vous informer et vous conseiller sur toutes les questions liées à la vie étudiante au 6 rue de la Petite Courtine à Troyes, du lundi au vendredi de 9h à 12h30 et de 13h30 à 17h30. Vous pouvez nous contacter au 03 25 81 78 10 ou par mail à l'adresse suivante mde@3-cm.fr. Nous fermerons nos portes du lundi 3 au vendredi 14 août inclus pour une petite pause estivale. Nous serons ravis de vous accueillir à notre réouverture le lundi 17 août. Et retrouvez notre actualité sur notre site internet étudiatroyes.fr et sur les réseaux comme la page Facebook étudiatroyes. Voilà, c'était le rendez-vous de la MDE tous les lundis à 7h30, 12h30 et 16h30 sur Radio Campus 3. Bonne semaine et bel été à tous.
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0: Radio Campus 3 avec vous, vous avez fait le bon choix, merci d'être là. Et puis Lolo Mouzard évidemment pour vous accompagner au micro, en studio pour vous.
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0: Temps ensoleillé hein, tout au long de la journée, des températures très agréables, 25 degrés cet après-midi dans le département. Ça va être d'ailleurs comme ça durant toute la semaine, de très belles journées en vue dans la région. Demain à peu près le même type de temps qu'aujourd'hui, beau temps peu nuageux, ce sera même franchement ensoleillé demain en matinée. Tempête de ciel blanc en vue, température entre 13 et 27 degrés demain, 29 en ressenti à 3. Mercredi et jeudi, toujours du soleil, de 13 à 28 degrés dans les thermomètres. Vendredi, beaucoup de soleil, un indice UV très fort à 8 et de 13 à 29 degrés sous abri, 35 en ressenti, un temps très calme en vue, hein, quasiment sans vent dans le département.
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12: Ça continue, Forum Campus du bon son pop rock. Plein de rendez-vous, plein d'infos hein, au cœur de l'après-midi avec un nouveau bloc-notes prévu. Là, dans quelques minutes, ce sera Écart et puis tout à l'heure, Bibliothèque Campus. À l'ennemi, l'actualité littéraire avant de faire un nouveau point sur la situation météo, hein, les prévisions, votre météo locale tout à l'heure. Ce sera 17h45 sur Radio Campus 3.
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0: Lolo Mouzard avec vous, Radio Campus 3 pour vous accompagner, la radio de la Fédération des étudiants troyens, première radio étudiante de France, première radio associative troyenne et au boison. On vous le doit ça là, un grand merci à vous les auditeurs, les auditrices de Radio Campus 3.
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0: Merci à tous d'être là en ce lundi. Du bon son pop rock et des infos tout au long de la journée sur l'antenne. Ça se terminera ce soir par Destination Nature d'ailleurs. Sur les coups de 20h, on attaquera la soirée avec Audrey, ses invités comme chaque semaine, le mec Faune et Flore de Radio Campus 3. Destination Nature, 20h-21h, tous les lundis soirs.
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0: Face à l'IA générative, il ne faut pas avoir honte d'être un humain, clame l'écrivain Abel Quentin, qui exhorte à la résistance face à la fuite en avant autodestructrice de cette technologie accueillie avec trop de résignation, selon lui. C'est un livre énervé, prévient Abel Quentin, l'auteur de Sanctuaire, au pluriel, qui paraît aux éditions de l'Observatoire. L'auteur de Cabane, un roman sur l'urgence climatique sorti en 2024, est le dernier en date donc des intellectuels à s'alarmer de la déferlante de l'IA générative, capable de créer des idées, du texte, des images, du son ou des vidéos à partir de grandes quantités de données et dont le grand public s'est emparé avec l'arrivée de ChatGPT en 2022. « Nous ne devons pas avoir honte d'être humains », proclame-t-il en appelant à combattre le pseudo-optimisme des technolâtres qui masquent parfois un mépris de l'homme, trop lent, pas assez efficace, dont on ne cesse de comparer les performances à celles de la machine. Sanctuaire d'Abel Quentin aux éditions de l'Observatoire.
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0: Bon après-midi avec Radio Campus 3. Vous nous rejoignez, c'est parfait. Boulot terminé ou peut-être jour off pour vous. Hein. Enfin, quoi que vous fassiez, on vous accompagne, que vous soyez chez vous, au boulot, peut-être dans les voitures, sur la route. Le meilleur du rock, le meilleur de la pop, ça continue dans un instant.
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0: Temps ensoleillé hein, tout au long de la journée, des températures très agréables, 25 degrés cet après-midi dans le département. Ça va être d'ailleurs comme ça durant toute la semaine, de très belles journées en vue dans la région. Demain à peu près le même type de temps qu'aujourd'hui, beau temps peu nuageux, ce sera même franchement ensoleillé demain en matinée. Tempête de ciel bleu en vue, température entre 13 et 27 degrés demain, 29 en ressenti à 3. Mercredi et jeudi, toujours du soleil, de 13 à 28 degrés dans les thermomètres. Vendredi, beaucoup de soleil, un indice UV très fort à 8 et de 13 à 29 degrés sous abri, 35 en ressenti, un temps très calme en vue, hein, quasiment sans vent dans le département.
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1: Une première sur le réseau Marcel à vélo qui fête ses 5 ans. Trois-Champagne Métropole vient de lancer en effet la station MacArthur Glen, première station électrifiée du réseau. Le principe, les vélos à assistance électrique rechargent désormais leur batterie directement en station. Plus pratique pour les usagers, plus facile pour la gestion. 5 ans déjà, lancé en juin 2021, le Marcel à vélo s'est imposé dans le quotidien des habitants. Les chiffres parlent d'eux-mêmes. Plus de 17 000 inscrits sur l'application, plus de 554 000 trajets réalisés, plus d'un million de kilomètres parcourus. Et l'aventure continue à Lavaux, où la mobilité se réinvente à 360 degrés. Une nouvelle voie verte longe désormais la RN77 entre MacArthur Glen et Décathlon, avec une liaison vers le centre de Pont-Sainte-Marie. Sur place également, une aire de covoiturage et un nouvel arrêt de bus Dame Blanche, desservi par la ligne 12 de la TCAT. Vélo, bus, covoiturage, tout est pensé pour se déplacer autrement.
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1: Le Just Classic Festival revient du 9 au 27 septembre. Pour sa 9e édition, le Just Classic Festival s'invite dans toute l'Aube avec plus de 30 rendez-vous portés par de très nombreux artistes venus de toute l'Europe. Cette année, le parcours musical est traversé par un fil conducteur naturel, Wolfgang Amadeus Mozart. Sa musique sera mise en regard avec des univers très variés, de Smetana à Richard Strauss, en passant par Britten, Stravinsky ou encore la compositrice Dobrinka Tabakova. Avec au programme notamment les aubes sessions, mêlant visite du patrimoine et concerts, mais aussi les concerts en famille, les baby-concerts pour les tout-petits, ainsi que des actions pédagogiques et des rencontres destinées à tous les publics.
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0: 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Et Charlie Chaplin qui va vous parler en français. Ça fait partie d'un documentaire qui accompagnait The Chaplin Review, un film comprenant trois de ses tout premiers films muets, A Dog's Life, Shoulder Arms et The Pilgrim. C'était en 1959.
1: 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J'étais l'un des coupables. J'avais hâte de voir un studio. Aux États-Unis, tout le monde pressait. Et comme par magie, je l'obtins.

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Nous arrivons à la fin de cette musicale non-stop. J'espère que celle-ci vous a plu. Nous, on se retrouve la semaine prochaine sur votre radio préférée. Salut, à ciao.

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4: Salut tout le monde, bienvenue à vous les auditeurs, les auditrices, c'est RJR, c'est Radio Campus Rock que vous écoutez. Et c'est Campus Rock qui démarre, 2 heures de musique pour vous. Voici Sombre en nouveauté et ensuite un grand classique de YouTube.

qu'on s'en lasse pas, hein. U2, l'album War, bien sûr. New Year's Day, auparavant Strong, en nouveauté pour ouvrir Campus Rock. Aujourd'hui, j'espère que tout va bien de votre côté, que vous passez de bons moments. Là, dès l'entame de l'émission, de bons moments à l'écoute de la radio, à l'écoute d'RJR, à l'écoute de Radio Campus 3. Eh bien, vous savez quoi? Ça va continuer. Téléphone dans un instant. Ça, c'est vraiment toi. Dure limite. 82, superbe album, et pour l'heure c'est Car Wash, les Au Bois qui ont la bonne idée de reprendre ce grand tube des Faces, Stay With Me, et ça donne en cette version de Car Wash, grand bien vous Faces, avec Violette au chant, avec Alan, avec Chris, aux guitares, écoutez, guitare en avant, hein, avec Car Wash, comme toujours.

0: Voilà, c'était Carouage dans ses œuvres. Stay with me. Le tube des Faces, bien sûr, avec Rod Stewart et Ronnie Wood.
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Et ça s'entend que c'est un super groupe de rock, hein. Ça se sent et ça s'entend. Téléphone, ça c'est vraiment toi. Et pour continuer sur RJR, sur Radio Campus 3, Aerosmith en nouveauté avec Youngblood, My Only Angel. Ça commence comme ça. 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

vous pouvez chanter vous aussi, hein. C'est Campus Rock sur RJR, sur Radio Campus 3. Alors on est sur tous les supports. Vous nous écoutez via tous les canaux. En FM, 88.7 à 3, Radio Campus 3. 106.1 à Reims, RJR via le net également, rjrradio.fr, campus3.fr, les plateformes de streaming, les applis mobiles bien sûr, appli iOS, Android, et puis via la radio numérique terrestre, vous nous écoutez en DAB+. On va continuer avec Gaëtan Roussel dans un instant, il nous propose un nouveau titre, je reste là, on va écouter ça dans quelques minutes, mais pour l'heure, les régionaux de l'État, voici Glow Up.

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1: Merci de nous rejoindre. Si vous venez d'appuyer sur le bouton, vous avez appuyé sur le bon bouton, hein, celui d'RGR, Radio Jeune Reims, celui de Radio Campus 3, la radio de la Fédé des étudiants troyens. C'était Gaëtan Roussel, en nouveauté, Je reste là. Et moi aussi, je reste là, tous les samedis, tous les lundis, samedi midi sur RGR, 12h-14h, début d'après-midi, sur Radio Campus 3, 14h-16h, là aussi le samedi, et puis le lundi pour le replay, la rediff en soirée, 21h-23h. La sélection Wheel of Soul, oui, il est l'heure, il est temps d'écouter trois titres de soul music enchaîné, on va se régaler. Il y aura Stevie Wonder dans un instant, il y aura Shalamar aussi. Ah là là, quel souvenir! A Night to Remember, mais pour l'heure, c'est Earth, Wind & Fire.

La sélection Wheel of Soul, messieurs, dames, sur RJR et Radio Campus Roi. Earth and Fire, Fantasy, Shalamar, A Night to Remember, et puis Stevie, bien sûr, Stevie Wonder, Love's in Need of Love Today, comme il a raison. Voilà la sélection Wheel of Soul qui s'achève sur ce morceau. Dans une heure, ce sera le rendez-vous VO Cover, au beau milieu de la deuxième heure de Campus Rock. Et nous mettrons Lou Reed à l'honneur cette semaine. Walk on the Wild Side, deux versions. La version originale, donc Lou Reed en tête, et puis derrière, la toute nouvelle version de Mark Jordan. Et vous verrez, ou plutôt entendrez, ça lui va comme un gant. Pour l'heure, Léo Blomhoff, As Prayas Do Norte. Le Rémois, formation rémoise, Léo Blomhoff, un album 100% brésilien. On enchaînera avec Véro Sanson, elle aussi du côté de l'Amérique du Sud.

la chaleur du Brésil là, sur RJR et Radio Campus 3 avec Léo Blumhoff tout à l'heure, la Sprayas do Norte. Léo Blumhoff, donc la Marne à l'honneur, et puis à l'instant bien sûr Véro Sanson. On va prendre maintenant la direction du nord du continent, donc les États-Unis. On file droit vers la Californie, Los Angeles, avec Manfred Manners Band dans un instant, California. Et tout de suite un groupe, là aussi californien, là aussi de Los Angeles, qui était en concert il y a quelques jours en arrière en France, chez nous, à Paris, au New Morning, pour présenter le nouvel album. C'est Jungen Silver Fox, voici un extrait de ce nouvel album. Born to Dream.

0: Toute la magie des années 70, toute la magie de Manfred Mann et de son band, le Manfred Manners Band, California, et auparavant Jungen Silver Fox en 2025. Born to Dream, avec un nouvel album que je vous conseille vivement d'écouter, les amis. La deuxième partie de Campus Rock dans un instant, ne bougez pas.
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0: Campus Rock, la suite sur RJR, sur Radio Campus 3. J'espère que tout va bien de votre côté, que vous soyez dans l'Aube ou dans Lyon, ou même ailleurs, évidemment. On attaque la deuxième partie de Campus Rock avec Tame Impala en nouveauté. Loser.

Voilà un vieux titre des Stones, mais oui, dans le Campus Rock on adore les Rolling Stones, hein, mais un titre qui revient un petit peu au goût du jour, dans l'actualité, qui sort à nouveau. Sherm, quelle version. Et puis auparavant, Tame Impala, en nouveauté pour ouvrir cette deuxième partie d'émission Campus Rock, oui, encore une heure de musique devant nous, avec Sébastien Tellier, dans un instant sur RJR et Radio Campus 3. Ça aussi, c'est tout nouveau, Refresh, mais pour l'heure, des Aubois, des Troyens, les inséparables Piu Piu, ils sont en PLL, en position latérale de Love, une sélection locale RJR Radio Campus 3. Love.

passez du bon temps avec nous dans la région, ou ailleurs. Dans l'Aube, 88.7, dans la Marne, 106.1, les deux radios également, RJR, Radio Campus 3, les deux radios en DAB+, la radio numérique terrestre via le net. Vous nous écoutez via campus3.fr, rjrradio.fr. Vous pouvez aussi nous écouter via les plateformes de streaming qui retransmettent le programme des deux radios et via les applis mobiles. Bon Jovi, dans un instant, avec Red, White and Jersey. C'est tout nouveau et on enchaînera avec Police, vieux tube de Police, Message in a Bottle. Ça fait toujours son petit effet, hein.

Voilà un message en forme d'SOS, comme une bouteille jetée à la mer. Message in a bottle. Sting. Et tous les autres, bien sûr. C'était Police. Et auparavant, Bon Jovi. John Bon Jovi. Et tous les autres. Red, White and Jersey, donc en nouveauté pour Bon Jovi. On va continuer avec Francis Cabrel, lui aussi nous propose une belle chanson. Il n'est pas seul, là aussi, Francis Cabrel et compagnie, Francis Cabrel & Co, donc Un Gramme de Terre, et ce sera juste après le Troyen Zeppo. On va sortir les guitares classiques et acoustiques là.

C'est beau comme tout, hein, du beau travail, vraiment. Francis Cabrel et tous ses amis. Un gramme de terre et auparavant, c'était Zeppo, le Troyen. Laisse aller, sélection locale RJR Radio Campus 3. Mais dites-moi, on va passer au rendez-vous VO Cover. Mais oui, c'est l'heure aujourd'hui, Walk on the Wild Side, la chanson de Lou Reed. On écoute tout d'abord la version originale, celle de Mr. Lou Reed, et ensuite une belle version de Marc Jordan. Et comme je vous le disais dans la première heure, vous allez voir, ou plutôt entendre, c'est une version qui lui va vraiment comme un gant, une chanson vraiment qui lui va parfaitement. Lou Reed et Marc Jordan pour vous.

que c'est bon tout ça. Walk on a Wild Side, le rendez-vous VO cover. La VO avec Laurie et le cover avec Marc Jordan. On va parler des Nuits de Champagne maintenant, le festival de Trois-Champagnes Métropole qui se profile à l'horizon, ça approche du 19 au 26 octobre. À Troyes donc, une édition 2025 placée sous le signe de nos âmes sœurs. Voilà un thème qui célèbre ce lien unique qui unit les artistes et leur public. Artistes nombreux à l'affiche de cette nouvelle édition des Nuits de Champagne et public aussi nombreux, évidemment, hein, qui viendra les applaudir. Alors au programme, Michel Jonas, l'invité d'honneur, il y aura Jeanne Chéral, Ben Lanclesol, également Jérémy Frérot, Cassave, Julien Granel, Attic, Oshi, Adé, Albin de la Simone, le pote de M, Wax, Claude, Zaza Fournier, Barcela, le Rémois, et puis aussi des découvertes, des coups de cœur, Tambour Tambour, Mathilda ou encore Maeva, et puis deux artistes aussi que je ne vous ai pas encore cités, et pour une bonne raison, c'est qu'on va les écouter maintenant. Dans un instant, Stéphane Echer, qui sera lui aussi à l'affiche des Nuits de Champagne, qui connaît bien Troyes, hein, on l'a vu plus d'une fois sur scène dans la ville de Troyes. Stéphane Echer, Poussière d'or, on va écouter son nouveau titre, et tout de suite, un autre artiste qui sera là aussi, sans son frère et sans son père, mais là on va les retrouver tous les trois, c'est Ours, Ours avec son frangin, Pierre Souchon, avec son père, avec leur père, Alain Souchon. On écoute S'asseoir par terre, une belle version donc enregistrée à Troyes. Quand je dis à Troyes, non pas la ville, hein, mais là pour le coup, parce qu'ils sont trois.

C'est beau comme tout, hein. Stéphane Echer, Poussière d'or et auparavant la nouvelle version de S'asseoir par terre, donc la chanson d'Alain Souchon, réenregistrée avec ses fils Ours et Pierre Souchon. Ours et Stéphane Echer, donc à l'affiche, on le rappelle, des Nuits de Champagne avec plein d'autres artistes. On rappelle les dates du 19 au 26 octobre. Enfin, vous avez toute la programmation. Vous pouvez faire vos réservations, notamment en ligne, hein. Vous avez toutes les infos via nuitdechampagne.com. On continue avec, dans un instant, les Beach Boys et tout de suite un guitariste américain, lui aussi, tiens, Bernie Caravelle, qui nous propose You're Not Alone, et ça c'est tout nouveau.

piano droit, un peu bastringue, hein. Tout ce qu'on aime. Un peu foutraque, c'est Tampazarus. La Californie à l'honneur, et tout comme d'ailleurs avec les Beach Boys auparavant. Dance, dance, dance. Le son de la côte ouest, donc, les années 60 et les années 2020 à l'instant. On va terminer Campus Rock avec les Beatles. Il y a bien longtemps.

0: on n'a pas fait mieux. John, Paul, George, Ringo, The Magical Mystery Tour pour terminer Campus Rock. Campus Rock, tous les samedis à midi sur RJR, à 14h sur Radio Campus 3 et sur les deux radios La Rediff le lundi en soirée, 21h-23h. J'étais ravi de passer ces deux heures avec vous. J'espère que vous aussi, vous avez passé du bon temps à écouter la musique qu'on vous a offerte. Et sachez que la playlist, hein, toutes les références sont en ligne via les réseaux et notamment la page Facebook Campus Rock. Déposez vos messages, on vous attend, hein, lâchez vos commentaires, n'hésitez pas. Ciao les amis.
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